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2: Yeah, Kwa!
1: Yeah, Mystic Cree!
2: Yeah, Mystic
1: 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Cree!
2: Kwa!
1: Yeah, Cree!
2: Yeah, Kwa!
1: Messieurs et dames, si nous sommes ce que nous sommes, c'est parce que d'autres ont lutté sans les sommes pour la somme pour que nous soyons heureux comme nous sommes. Yeah, Cree!
2: Yeah, Kwa!
1: Nos ancêtres, les esclaves, ont été arrachés chez eux, dans leur communauté, par des marchands d'esclaves, puis transportés par des négriers. Yeah, Mystic Cree!
2: Yeah, Mystic Kwa!
1: Ils ont été abaissés, ballottés, shootés, dérangés, embarqués, esquintés, fouettés, insultés, maltraités, piétinés, persécutés. Yeah, Cree!
2: Yeah, Kwa!
1: Nous devons compter, raconter l'Antiquité avec autorité comme des majestés qui veulent monter à l'université avec simplicité, fierté pour lutter contre la mauvaise volonté, la méchanceté, la malpropreté et lutter pour avoir la vraie liberté, égalité, fraternité pour pouvoir exister. Yekri!
2: Yeah,
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1: nous sommes des malheureux qui ont beaucoup erré, galéré, miséré et été dominés. 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Yeah, Missy Kri! Nous sommes des gens mélangés à la Caraïbe, aux Africains, Milades, des Indiens, bien d'autres encore. Cri! Nous sommes un peuple, nous avons 3 siècles d'existence, nous avons une passion, une tradition, des auditions, des positions, des professions, des propositions, des situations, des générations, toutes sortes d'évolutions. Yeah, Cri! Nous sommes cultivés, nous aimons la culture, la nature, l'ouverture, la confiture aussi, bien sûr. Yeah, Cri! Nous sommes en majorité bien élevés, sympathiques, pratiques et même comiques. 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Sérieux, ambitieux, les pas sérieux sont libertins, joueurs des dés, joueurs des cartes, des baccarat, des lotos, des millionnaires, amateurs, des coqs, surnommés les coquers. Yeah, Cri! Les femmes sont sérieuses, sont entreprenantes, la plupart sont chefs de service ou adjointes. Les non-sérieuses, libertines, chaudes, coquettes, entraîneuses, alimèzes à la Santa Barbara. 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Ceux qui ont lutté sans les sommes pour la somme sont morts. Cri! 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

se sont bâtis, parfois certains sont morts et d'autres emprisonnés. Et la somme sert à ceux qui ont la chance de posséder la somme. 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

0: Il est 5 heures.
1: Bonjour, madame. Bonjour. Bonjour. Bonjour. Bonjour. Et, à pas plus encore parler. Maman, pas même de vêtements avec le voisin là. Bonjour, madame. J'étais venu voir mon ami hospitalisé. La jeunette m'a l'élevée, hein. Oh, n'a m'a l'élevée, papa. Oh, on dirait m'a dégoumé. Bonjour, madame. En t'a vu une voisin mis à moi l'hôpital. Oh, oh, oh, oh, oh. Good morning, madame. Can you send me where is my friend hospital? Parler français, parler créole, et parler anglais. Maman a parlé 20 du gadou. Oh. Ah, nous changer même. Mi bab, oh là, nous calé. Hey. En couillant, de couillant. Là, il panique. En couillant, de couillant. Là, il calé, il calé. En couillant, de couillant. Là, il tati, il tati. En couillant, de couillant. Pardon? Pardon, madame? Ah, où t'es là, alors? Mais longtemps, on va passer fort en moi, là, madame. Ça fait un bon moment, hein? Pardon? Ah, pas si j'ai pas tenté de chanter là. Ah, bon? C'est ça. Bonjour, madame. Bonjour. Bonjour, madame la secrétaire. Voilà, j'étais venu voir mon ami hospitalisé. Oui, je vous explique, hein, madame. Voilà. Mardi soir, plus exactement, vers 8h24. Mon ami et moi, on était en train de boire un rhum l'absinthe chez la Mycène. Quand brutalement, madame, il a été envahi par une douleur brutale sous son bas-ventre qui a coupé sa respiration sec. Madame la secrétaire, le gars d'amour n'est pas dans ma main là, alors. Mais j'ai eu la présence d'esprit d'appeler le docteur Zamia, qui lui-même s'est trouvé fortement dépassé par ces événements, appeler les pompiers qui à leur tour, leurs quatre pattes étaient marrées devant cette situation, appeler la SAMU qui l'ont chahoyé à l'hôpital, alors que moi-même couru vitement à la maison, madame, me mettre un pantalon tergal neuf et un terminal. Pardon? Ah, ben excusez-moi, hein. Au pas boudin savent tout ça. Ben excusez-moi. Excusez-moi. Hein? Non, aïe. Non, aïe. Julia. Oui, madame. Julia qui s'appelle, madame. Oui. Mais madame, depuis tout petit, on l'appelle Julia, hein? Non. C'est pas moi qui Julia. C'est qui Julia? Non, madame, ah, pas moi, Julia, c'est qui, Julia? Oh, pas ça? Oh, bien, gardant les carnets, hein? Garde qui, non, ni Julia, donc? Hein? Carnet? Juste, Julia d'April, hospitalisé mardi soir vers 9h30. Ah, Aux urgences, oui. Ah, deuxième étage, porte 223. D'accord, merci. C'est même pas occupé. C'est ça. Merci, madame. On est des belles tétés, hein. Ah, mais madame, avoir une des belles tétés, en cas de donner des belles tétés, on met des belles tétés pour une belle voix tétée, en donner des belles tétés, merci, ma petite dame, merci. Madame, excusez-moi. Pour aller au deuxième étage, qu'est-ce que je fais? Hein? Ah, je prends l'ascenseur. L'ascenseur. Oui, c'est ça. Je prends l'ascenseur. Je prends l'ascenseur. L'ascenseur. Je prends l'ascenseur. Excusez-moi, madame. Pour prendre l'ascenseur, je monte au deuxième étage. Ah, je tourne à droite. D'accord, je tourne à droite. Merci, ma petite dame. Merci. Julia. Julia. Julia. Julia. Oh, papa. Encore, il est fatigué. Encore, il est fatigué. Même, hein. Oh, oui, pas non, si, même, non, non, non, non, non, j'ai descendu, non. Oh, t'as pas bon, hein. Ah, il peut lever, hein. Ah, non. 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Faut que l'on fini. On n'a pas dit au contact. Là, je dis au contact que bœuf pas gros, pas moi, gros bonda, c'est vrai même. 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Villa. 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Où ça vient? Tout le monde a la couleur, y'a qu'à crier mort, ah ouais. 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Mon cher, t'as qu'à faire 3 jours de suite, Gombo qu'a fait l'entour à Kazao. 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Des pauvres chiens qu'a pleuré devant Potao. 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Ah ouais. T'as pas bon, hein. 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Ah, mon cher, je suis là, vous avez un enfant mauvais rêve, vous, hier soir. Un enfant mauvais rêve, même. Ah, mon cher, en rêve, ou qu'à danser, ou qu'à rire. Ah, ou qu'à rire aux éclats. Vous savez, ça pas bon. T'as pas bon, même, hein. 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Ça, c'est mortalité. 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Où y'a payé ma gaïa, ouais. Où y'a payé. Ouais. C'est ça. C'est ça. Ah, mon cher Julien, j'ai monté, j'ai descendu dans grand hôpital là, ça a cherché. 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Wow. Ou t'as avant d'arriver juste là, y'a qu'à mettre mon mot là, la mort. Ouais. Mon cher, un jeune petit garçon qui travaille là, a demandé est-ce qu'il peut avoir passé. Petit garçon a été tellement gentil avec moi. Il ouvrait tous ces tiroirs là pour te voir sans table. Non, au tennis, hein. Au tennis, tout pâté là. Fais un poco là. Ouais. Ouais, c'est ça. Mon cher, au chef café fouette en bas là, papa. Ouais. Fout le café fouette là. Oh. Regardez, si vous voyez une lettre en train de faire un petit dans tout là, Dis-moi, on a couvert du pied à la tête, où? Ah ouais. Ah ouais, c'est pour pas taper pompe-foie, hein. Ah ouais. Oh, oh. C'est ça. 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La caille. Ouais, t'as vu là. Attends. Oui. Oui. 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Allô? Allô? Ah, Gombo? C'est où? En côté, je suis là, là. Ah, quoi, là, pas bon, même. Oui, à TV, ça, bon. Ah, en bas, quoi, que vous faites un chien maintenant, hein? Ouais. On veut parler bail? Hein? On veut dire un petit bonjour? Attends. Vila. Gombo veut dire un petit bonjour.
2: Vila! Allô? Vila! Comment? Ah! Et vous passez la tête à la tête? Ah! Vous voyez les verres? C'est qui que la mort m'appelle? Chaque manœuvre va chahier, chahier. Non, c'est rien encore.
1: Au dernier? Ouais. C'est ça. Au dernier contre le dernier? Ouais. Et j'ai là avant tout ça. Non, mais t'es pas d'accord avec vous, hein. Alors, au cas de ménager côté en moi, là, on va dire moi rien. On pas d'accord avec vous, hein, j'ai là. Ah non. On pas d'accord, même. Oh. Non. Ben, tout ça. Oh, envoie madame à Oukacha, y'a ménage à Oukacha, non, ça va pas déménager, Oukacha déménager. Regardez, on va arrêter ça, hein. Et on t'a déjà juste oublié ça, hein. Mis des toilettes, madame, à Oukacha, emporté, bah, toujours, hein. Bah, bah, ou l'état, ou. Mis l'état, ou. Hein? Lille, bah, ou. Attends, retour là. On va faire ça, hein. Là, c'est impôt pour payer. impôt, oui. 250 euros. À payer avant le 15. Oui, c'est ça. Oui. Ni dit encore, hein. Ça là, c'est. Ça là, c'est. Taxe d'habitation. Taxe d'habitation. 150 euros. À payer avant le 15. Avant le 15. Ouais. D'accord. Non, non, faut payer, hein, Julia. Faut payer, hein. Ou bien connaître l'administration, je ne vais pas jouer avec ça, hein. Il n'y a que une saisie, hein. Oh, non, note encore. Ça là, c'est d'être madame qui écrit, ou. Ça là, c'est. Taxe foncière. Taxe foncière, 100 euros. 100 euros. À payer avant le 15. Ouais, avant le 15. Non, non, Julia, faut payer Vitamouna, hein. Faut payer, hein, faut payer. Non, non, non, non, non. Faut payer Vitamouna. Je vais dans l'état, je vais venir ici dans tes yeux. Non, non, non, payer, payer, payer. Payer. Regardez, en finale de compte, faut payer à rien. Faut payer à rien, Julia. Le 15 juin, toujours, faut payer à rien, là, même. Hein? Attends, voici où qu'à voir les 15, vous pouvez payer après. Hein? Non, non, non, non, non. Faut payer. Gardez-tu l'argent, là, ouais, Julia, gardez, gardez. Oh, que fait madame a acheté un veste neuf, bah, ouais. Non, faut payer, faut payer, même. Oh, oh, pourquoi foutez l'argent en bois comme ça, alors? Non, non, hein? Ouais, en des cas, dis hein, t'en vas lèvres, là. 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Ou quoi déménager? 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

Hein? Pas de main? Je dis, papa, manger à sel? 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On va avoir coulé à deux, ah ou alors? 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Ouvrez-vous ça, ouvrez. Pas cracher. Voilà. 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Pourquoi tu me dis que tu n'as pas mangé, mangé? 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Daniela, veille. Qu'est-ce qui est passé? Non, on va te mettre ensemble là. Ouvre bout là. Ouvre. Voilà. C'est ça. À présent, gardez-vous à présent. Roquette à mon mort, ça. Voilà. Au vélo. 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Oh, il va pas. Ah, lui là, il est mort. Ah, il est mort même. Oh. Deux petits coqs. Ah, il est mort avant où? 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Ha! Mort même où là, petit coq? 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Oh. Non, pas là pour faire ça, hein, cachaillé. 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Oh. Ouais, à présent. Oui, papa. 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Bon. 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Si on l'a toujours. Ouais, non. Bon. Un calé. Tardi. Vous parlez pas moins? Hein? Pas du moins. Est-ce qu'il y a aucun mort? Mon cher Julia, l'homme est là pour passer de la vie à la mort, hein?

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Où ils échangent en silence des univers. 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

0: femme, toute femme, c'est malpropre. Pour pas dire d'autres mots. Mais les autres, nous femmes. 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

0: je suis vais blanc, ma grand-père, venez.
1: Ma j'arrache pas pour chiver blanc dans ton tête, et tu as plein poux dans ton tête.
0: Où sont-ils tes gentils? Dis, où viens racheter chiver blanc, ma grand-père?
1: Moi, je vais pas fouiller, j'ai dit.
0: Fabrice, quand vous voulez nous casser le cinéma, pito?
1: Moi, je vais au cinéma avec papa, pito, hein. Qu'est-ce qu'on va voir?
0: Nous allons voir le film Karaté, le manchou de Shaolin.
1: Aïe, aïe, aïe, les manchous de Choumichou. On ne sait pas rien pour faire. On est un petit monde à mener vous en film instructif ou ramener vous les manchous de Shaolin. Oh, mais qui croyait qu'on allait mal foutre ça? Toute la journée, on va dans la merde, si on a les manchous des chabobines, des chabobines. Quant à toi, maman, faut pas te mêler dans ça. Papa et moi, nous sommes des grands personnes. Bon. Les nous arrivés devant le cinéma Res, il y avait un grand monsieur long, long, long, gros, gros, gros, mec, mec, mec, devant le pote. Il est venu, il a arraché le ticket de mon papa. Je compris, allez, mon dépapa, je lui ai donné un coup de son doigt. Après ça, nous est rentré dans le cinéma. Il y avait un long nègre la pointe là, il comprend pas même pas rien dans le cinéma. Il y a con comme papa, ils sont. Nous guédé, nous est arrêté, nous est rentré, nous est saisi. Quand nous est saisi, je regarde devant moi sur le écran, il y a un monsieur, il fait logis macaque. Le monsieur, il commence à grigner avec son dentier en l'eau. Aïe, aïe, aïe, iya, iya, iya, iya. Le monsieur a commencé à dire, il dit. J'ai dit, papa, le monsieur va attraper ma cardiaque, allons partir. C'est à présent, le monsieur a commencé à dire, il dit, même. Le monsieur mettait son main dans son toilet, iya. Après ça, nous sommes cisés. Mais depuis un bon petit moment, je suis cisé là. Je suis habité, me étrangle. Un putain, me coince. J'appelle papa, il n'entend pas, marche. Ce cinéma est venu regarder. Papa, mon pauvre fils là, j'ai tombé.
0: Fabrice, garde mon palace là, comment tu m'as croyé là après ça? Achète pour un fils là, ça, Fabrice.
1: Papa, mon pauvre fils là, j'ai tombé.
0: 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Mais garde un jamais, c'est là qu'on fait ma caca là, on fait rater ça.
1: Gardez-moi, Timon, ou pas à PO à moi?
0: Dès bon matin, là, on croit qu'il fait un paquet de autres, là. Pas ni moyen, avec ouais.
1: Aïe, aïe, aïe, papa, c'est pas toi de le voir de le madame, c'est pour madame, monsieur, monsieur.
0: Au père, j'ai ça, vous voulez, mais moi, on savent, en tenant Timon de madame, moi, et moi, faut la société accepter, moi, croyez.
1: Moi, je t'ai pas dit rien, mais je te dis, tu es étrange. Ouais, tu te mets dans mon cou.
0: De toute la façon, ça n'a pas regardé mon sommet de ces yeux-là.
1: Faut voir tête dans la bouche. Et c'est le gars de film à moi, monsieur là.
0: Fabrice, au cas où j'ai commencé à le cinéma là, mais c'est oui, papa, il faut tête dans la bouche. Fabrice, au palais, c'est le gars de terminer ce film là.
1: J'entends dire le matin, moi, étrange, j'entends pas, mais il a accroché mon boradier.
0: Regardez-moi, Fabrice. C'est un merdier pas te prendre un merdier, même, hein. Monsieur, un bouffette, ou gars, ça allait même.
2: Mais dis donc, monsieur, vous ne me laissez pas regarder mon film. Vous n'avez jamais été à Paris.
0: Écoutez, vous la métropolitaine, faut ça mal, hein, puis.
2: Ah, monsieur, vous avez la paix avec monsieur Mitterrand. Moi, je suis Marseillan. Moi, quand je mange du boudin, il n'y a pas de problème, hein.
0: Boudin ou pas boudin? Boudin ou pas boudin? Demain, il faut que je râle mon pioche pour aller pêcher.
2: Mais qu'est-ce que ça veut dire? Nous sommes en démocratie, nous sommes frères, il faut nous entendre.
0: Je ne sais pas si tu es mon fouet ou mon frère, mais je ne veux pas te venger, moi. Hein.
2: Mais pardi, il n'y a pas moyen de collaborer avec vous, hein?
0: Je t'ai pas gentil ça. De petit pêche-pirette qui m'a tué, mon frère. De toute la façon... De toute la façon, toi, tu es un gros PD.
2: G. Ah non, je ne suis pas PDG, monsieur. Moi, je suis maçon comme vous. Faut pas voir parce que je suis blanc, hein.
0: De toute la façon, tu es bloqué comme un aspirine.
1: Papa, je veux faire pipi. Tu veux que papa vienne le monsieur là-haut?
0: Papa, je ferme bien ça, je réponds, monsieur, tu vois.
2: Mais vous voyez votre enfant, même monsieur.
0: Vous, quand t'as la madame aussi, foutez-moi la paix.
2: Est-ce qu'ils sont cons alors, ces mecs alors?
0: À son pastèque, qu'on dit. 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
1: 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Je pense si t'es dans les HLM là.
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1: 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Je vais prendre le si t'es dans les HLM là.
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1: Combien papa j'ai? J'en présente, tu me demandes ça, L'autre, j'entendais ce petit moment-là, ça, Je te dis combien papa j'ai, De toutes les façons, je suis une loupe-pe-loupe-pe-loupe-pe rentre à case, là.
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1: 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Tu as besoin de crayonner pour que je puisse te dire bien, De toutes les façons, je ne veux pas ton cycle. Depuis 4 ans, il y a papa rentre. L'autre jour, on m'a donné une petite voiture. Je t'ai dit, c'est maman, c'était pas maman.
0: Garde-moi, Fabrice. Dès aujourd'hui, aucun veuille mon cas entrer et sortir ce temps.
1: Je vais veiller même.
0: Mais c'est ça pour faire.
1: Mais il faut me donner une petite voiture. Je travaille pas pour rien, moi. Même si c'est toi qui apporte les manger ici dedans. Si tu me donnes faire ce travail-là, si crève mon Dieu.
0: Garde-moi, tu vois, Fabrice. Au cas du moins, combien papa on y a encore une fois?
1: De toutes les façons, je sais, il font 20.
0: À son couillon, alors, pas faire le colcon, alors, pas ça, des font 20, alors.
1: Des font 20, tire couillon, papa, des font 20.

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1: Je chante. Voulez-vous danser pour mes words? Voulez-vous danser, grand-mère?
0: Arrêtez-moi, celle-là, Zaza! Mais, Zaza, pourquoi prendre la peine de chanter un bagaille bâtir, mais là? Pourquoi chanter un bagaille qui est vieille, nous? Ça va pas nous battre blanc, si des blancs. 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
0: ça, bah, il faut y vous égorger. Ah, bon, bon, bien, wap! Bon, bien, il va connaître ça. Un wap, c'est un petit citron que tu tires dans un coupé de miel avec du rhum dedans.
2: Ah,
0: le wop, tout!
2: Ah non, mais
0: laissez-le
2: chanter encore. Mais les autres,
1: c'est ça.
0: Ok,
1: priez après, vous dites. Mais oui, mais
0: ça porte un dé, oui, aussi. Mais qui ça? Bon, pas qu'un dé, ou? Eh, Madeline, sachez que lorsque vous étiez plus petite, vous étiez en quoi? Maman, grand-maman, il était qu'à aller, concours chant créole, et la fête patronale.
2: Ah bon,
0: oui.
1: Ah oui! 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
0: pas, non? Pas garder ça là, non? Et il t'est qu'à monter en l'air. Qui m'en est qu'à créer ça?
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0: 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Où ça? Il t'a
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0: ça? 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
1: 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Allez, go!
0: 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Alors, Zaza, est-ce que vous comprenez que c'est 100 fois doublé pour ça, c'est Mathieu, mais là? Mais non, mais Gata, ou bien gentil? Mais il dit, bah, qui c'est que, quand vous mettez la musique, la risquette aussi, la chanson, et puis mettez quand la risquette aussi. Et, Mathéline, dis-nous, et puis grand-papa, ouais, nous quand les gars d'un vieux combat là, c'est nous quand trouver des, pour coûter, hein. Et, mais, alors, ça va être la sortie, en fait, alors, quoi qu'on pense, loco chaud, il t'a rappelé dans la tête, mais, ton nom dit quoi, va?
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1: Histoire pour Filou. Pouti, le chat. Mais enfin, qu'est-ce que tu as à bouger comme ça? Dit Pouti le chat à son ami Philippe. Tous les matins, il avait le droit de venir l'embrasser sur le nez pour le réveiller. Et ce matin-là, Philippe n'arrêtait pas de grogner, de remuer bras et jambes, et ça irritait Pouti. Arrête donc, Filou, je ne peux même pas te dire bonjour. Je me sens mal dans ma peau, gémit le petit garçon. Ça me gêne partout. Ce n'est que ça, s'écria Pouti. T'as qu'à en sortir. Cette phrase prononcée tout simplement réveilla Philippe tout à fait. Tu dis des bêtises, Pouti. Mais non, s'indigna le chat. Je sais ce que je dis, puisque ça m'est arrivé. Tu ne t'es même pas demandé pourquoi je sais parler, hein, je parie. Et il est vrai que je ne parle qu'avec toi, mais encore. Eh bien, j'étais un petit garçon comme toi, et un jour, j'en ai eu assez, et je suis sortie de ma peau, voilà. Comment as-tu fait? S'exclama Félix brusquement très intéressé. Et ça se comprend. Ben voilà, tu l'attires comme une fermeture éclair, soit par devant, soit par derrière. Si tu es tout seul et que je ne puisse t'aider, tiens plutôt par devant. Car derrière, tu risquerais de la coincer. Sauf si tu es très, très souple, évidemment. Mais comme tu ne veux jamais faire de gymnastique, alors... J'aime pas la gymnastique, rugit Philippe. Continue ton histoire. Mais c'est pas une histoire, c'est vrai. Une fois hors de ta peau, tu la ranges soigneusement. Tu la caches. Mais n'oublie surtout pas où tu l'as mise. C'est ce qui m'est arrivé à moi quand j'étais petit garçon. J'ai été obligée de me faire tout petit et de rentrer dans la peau d'un chat siamois que j'ai trouvé vide près d'un arbre. Quel bonheur, dit Philou. Les chats siamois sont ceux que je préfère. C'est pourquoi je t'aime tant, mon petit. Promets-moi de ne jamais redevenir un petit garçon. Jurez, dit gravement Pouti, en levant solennellement sa minuscule patte belge gantée de noir. Alors, recommençons-nous ? Tout de suite, cria Philippe, qui n'aurait pas du tout d'aller à l'école ce vendredi-là. Ah non, répondit Poutichard, jamais le jour. Il faut attendre que la nuit soit tombée. Et encore, si tu veux aller te promener, il faudra y aller tout seul. Mais j'aurais peur, gémit l'enfant. Que non, grosse bête. La peur reste toujours collée à la peau, figure-toi. Sans elle, tu es fort et léger à la fois. Tu peux même voler, tu sais. Tu me la confieras, je veillerai sur elle, et le matin, tu me raconteras tout ce que tu auras vu. Et Philou, surexcité, bondit à travers la pièce, puis s'arrêta tout net. Le matin, dis-tu? Je serai fatiguée, moi. J'aurai sommeil, se lamenta-t-il. Si je vole toute la nuit, comment veux-tu que je dorme? Sans compter que maman voudra m'envoyer à l'école. Décidément, dit Pouti outragé, tu ne comprends rien. Mais ta peau dormira pour toi. Et le matin, quand tu rentreras dedans, tu pourras dormir à ton aise. À ce moment-là, bien reposée, elle te remplacera. Oh, comme c'est amusant, mais comme c'est amusant. J'ai hâte d'être à ce soir. Une dernière recommandation, dit sérieusement Pouti. N'oublie jamais de rentrer avant le lever du soleil. Jamais, tu m'entends? Le temps presse tragique.
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1: Mais cher petit garçon.
2: Papa, regarde comment tu es habillé.
1: Mais je suis habillé, c'est moi qui ai acheté l'ange. Nous, allez,
2: mais va devant, je viens.
1: Petit garçon, dépêche-toi, viens nous là.
2: Je viens, papa, je viens.
1: En jean le col là, en tout ça. Ouais, dis, dépêche-toi.
2: Je viens, papa.
1: Viens nous là.
2: Va devant, papa.
1: Comment ça va devant? C'est ton école ou bien c'est mon école?
2: Mais c'est mon école, mais...
1: Ah ben d'accord.
2: Je peux pas manger comme ça avec toi.
1: Tu as honte de ton papa, alors?
2: Non, mais je suis déjà là.
1: Eh ben, rassurez-vous. Parce que je ne comprends pas, c'est pas du sérieux, ça. Hein? Je suis convoqué à 8h, il est 8h moins 5, je ne vois pas le convoquant.
2: Mais justement, papa, regarde. Je regarde, il n'y a personne. Allons chez nous.
1: Comment ça, allons chez nous? Reste là, petit garçon. Tu te rends compte de ça que tu m'as fait faire? Tu es convoqué, on me convoque pour toi. Hein? Quoi, Freddy, mon fils? Tu as reçu mon éducation? Hein? Tu as reçu mon élevage? Ah non, tu fais jeu. Hein? J'ai roulé pendant 10 ans sans permis. Aucune gendarme a vu ça. À plus forte raison de me convoquer. Et toi, mon fils, tu as reçu mon élevage, mon éducation? Tu veux me convoquer? Ah non, aucunement, mon vieux. Aucunement. D'ailleurs, Bouillon, donne-moi le carnet de correspondance. C'est moi-même, en paupière. C'est pas bon, ça. J'ai pas mes lunettes, lis ça pour moi, s'il te plaît.
2: Papa, depuis qui t'as que tu portes lunettes?
1: Ah, j'ai oublié ça, petit garçon.
2: Monsieur, vous êtes convoqué de garde, mais vous n'êtes pas obligé de venir.
1: Qu'est-ce que ça?
2: Hein?
1: Pourquoi je ne suis pas obligé de venir? C'est pas la peine. Bonjour.
3: Bonjour, monsieur.
1: Bonjour, monsieur. C'est toi le professeur?
3: Oui, très bien.
1: Ah, je suis le papa de Freddy, ici présent.
3: J'ai imaginé, oui.
1: Oui, d'accord. Ah ben oui, c'est
3: très, très bon. Très bien.
1: Je te suis là.
3: Oui, je vous en prie.
1: D'accord.
3: Prenez place, monsieur.
1: Oui, tu restes là.
3: Je vous remercie.
1: On peut qu'on arrive. Merci, monsieur.
3: Très bien.
1: C'est ça.
3: Eh bien, écoutez, monsieur.
1: Je t'écoute.
3: Avant de vous exposer les raisons exactes pour lesquelles je vous ai fait venir, permettez-moi de vous rappeler que l'objectif de l'école n'est pas de distinguer des gens intelligents des gens bêtes, mais de distinguer ce qui est intelligent de ce qui est bête, ce qui n'est pas tout à fait la même chose. D'accord?
2: Papa, tu as compris ce qu'il a dit là?
1: J'ai compris, ça, là.
2: Tu as compris?
1: Oui.
3: Par ailleurs, vous savez, les enfants sont beaucoup plus intelligent que l'on ne le croit. C'est-à-dire qu'il développe des stratégies, ce qu'on pourrait qualifier de curriculum caché. C'est-à-dire qu'en deux mots, ce que personne ne dit qu'il faut apprendre, mais que tout le monde apprend. Par exemple, poser des questions pour faire plaisir au professeur plutôt que de poser des questions qui nous intéressent vraiment. Qu'est-ce que je pourrais vous dire encore? Enfin bref, tout cela pour vous dire que l'école qui en principe devrait promouvoir l'intelligence contre la bêtise s'amuse à promouvoir le débrouillardisme. Voilà.
1: Professeur, excuse-moi, j'ai compris tout ce que tu as dit là, mais en même temps j'ai pas bien compris.
2: Mais papa, si tu n'as pas compris...
1: Je sens parler, s'il te plaît. Bon. Professeur, alors, tu m'as fait me déplacer chez moi. Tu m'as fait perdre une journée pour me dire ça sur mon fils, pour les enfants de l'école, pour me prêcher la morale sur les enfants de l'école. Mais professeur, tu fais jeu. Alors, c'est pour ça que tu m'as fait me déplacer. Mais professeur, tu fais jeu. Ah non, aucunement, je ne vais pas prendre ça dans tes mains. Aucunement, professeur. Ah non. Eh bien, si c'est ça, moi, avec mon fils, j'aime en vrai.
3: Mais, alors, monsieur.
2: Viens, papa,
1: viens. Mais non, là. Monsieur, le convoquant m'appelle, viens ici.
3: Monsieur.
1: Oui, oui, la convocation. Je reste là.
3: Monsieur, je vous en prie, je vous en prie. Justement, en parlant de votre fils, je viens au fait pour lequel je vous ai fait venir.
1: Ou bien pour vous prévenir.
3: Ah oui, je viens au fait. En outre.
1: Professeur, qu'est-ce que tu as dit?
3: Non, je disais en outre.
1: Mais professeur, en outre, il n'y a pas école. Hein? En août, c'est tout de la Guadeloupe, c'est vacances. Vous pouvez dire en août. C'est pour ça que tu me convoques alors, professeur.
4: Aucunement.
1: Ah non, professeur, aucunement.
4: Aucunement,
1: professeur. Aucunement.
4: Alors, aucunement.
1: Restez là. Restez là. Oh.
3: Monsieur.
1: Oh. Non,
3: monsieur, comprenez bien.
1: Mais non, professeur.
3: Monsieur.
1: Je comprends.
3: Comprenez bien.
1: Mais je comprends, c'est les vacances, tu me convoques pour un élève qui n'est même pas à l'école, les vacances. Ah. Pépon, tout de la Guadeloupe, c'est ça, professeur, que je connais. En août.
3: Je peux comprendre.
1: D'accord.
3: Non, en août, c'est une expression, monsieur. D'accord. C'est une expression.
1: Ah.
3: D'accord. Parce que.
1: Je vais dire
3: savez-vous. En mai, si vous voulez. Oui, en mai.
1: D'accord.
3: En mai, en octobre, ce que vous voulez. D'accord.
1: Oui, ça, c'est la période d'école. D'accord.
3: D'accord. Savez-vous que votre fils, ici présent, que votre fils, en plein cours,
1: oui.
3: Il invective les filles passant dehors par des psss incessants, ce qui trouble et qui incommode l'ensemble de la concentration de la classe.
1: Professeur, tu veux dire qu'il appelle shit?
3: Oui.
1: Ah. Ay, mon Dieu. Professeur! Tu as une femme.
3: Oui.
1: Et tu n'as jamais fait site. Professeur, c'est un site qui est fait site, il est là aujourd'hui. Professeur, c'est un site qui fait site, il est là aujourd'hui, professeur. Mets ton bout de chouette. Mais professeur, c'est pour ça que tu me déplaces. Ah non, professeur. Aucunement, professeur. Aucunement. Où es-tu là? Je ne peux pas comprendre ça comme ça, professeur.
3: Je vous en prie, assez. Mais
1: je m'en prie.
3: Non, d'accord. Ah. D'accord. Mais savez-vous qu'au portique, il a été détecté une arme blanche dans sa poche.
1: Reste là. Petit garçon, envoyez-vous l'école.
2: Oui, papa.
1: Quand tu as fait l'épaule là.
4: Quel port?
1: Il vient de me dire sur les ports, tu fais quelque chose, je ne sais pas quoi.
4: Bah. Mais papa, arrête de croire tout ce que l'éducation nationale t'a dit.
1: C'est un menteur alors, le convoquant.
4: Il t'a dit que...
1: Le convoquant, c'est un menteur?
4: Papa, le portique, c'est un truc qu'on a mis à l'entrée du collège comme ça. Quand tu rentres, ça sonne bim, bim, bim, bim, bim. Et le jour où je suis entré, on était 5 entrés. Là, regardez, c'est moi qu'on a poigné. Et puis, on a pris le tuyau au Pinel que j'avais dans ma poche derrière. Là, regardez, et on dit, j'avais quelque une arme blanche.
3: Oui, mais le vigile a quand même trouvé une arme blanche sur vous.
4: Papa, le Pinel que tu m'avais donné, il disait...
1: D'accord, calme-toi.
4: Merci, papa.
5: Alors, avec un petit peu de sentiment... Nous allons faire un petit tour dans les villes. Hein.

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L'amour. 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

0: gynécologie, bonjour.
1: Excuse-moi de te demander pardon, ma petite dame. C'est bien, c'est toi qu'on fait la gynécologique.
0: Oui.
1: Laisse-moi te dire, c'est une petite renseignement, moi, c'est vous deux, ben moi.
0: Oui.
1: Je préfère parler à une dame parce que tu vas comprendre, c'est ce que je te dis. Il est stérile que le médecin a mis pour moi.
0: Mm-hmm.
1: Mais ça a gêné, moi. Mais moi, pas quand tu peux dire ça, puisque ça ne me dérangeait pas.
0: Pardon?
1: Ça ne me dérangeait pas, mon pâté quand tu peux dire ça, puisque dernier, je suis 25 ans. Mais ça fait longtemps, dit ça. Mais c'est-à-dire que je sais dire qu'il a commencé à descendre.
0: Mais le stérilet, il faut le changer tous les 4 ans.
1: Mais je t'ai dit, dernière fois, m'a metté ça, mais il longtemps dit ça, chérie, moi.
0: Mais fallait le changer?
1: Mais je ne savais pas, médecin, pas dis-moi rien.
0: Mais ça fait combien de temps maintenant, alors?
1: Je t'ai dit, mon dernier enfant a 25 ans.
0: Aïe, aïe, aïe, c'est pas vrai.
1: Alors, celle-là, ça fait... Mais il a fait ça, moi, mais comme prospère, mon mari, hein.
0: Mm-hmm.
1: Il m'a dit, il s'est dit, il a mon en dedans, moi. Alors, m'a dit, ma passe, peut-être c'était ça à l'époque, donc t'étais metté pas moi.
0: Mm-hmm.
1: Mais quand la cape, on fait ma passe, ma chérie, je suis dans l'affolement total.
0: Mm-hmm.
1: C'est ce que tu peux me dire, qu'est-ce qu'il faut que je fasse?
0: Mais il faut voir le gynécologue pour qu'il l'enlève.
1: Mais gynécologue, ça, comment c'est ce que tu peux me dire ça? Moi, même ma passe, je suis diabolisé, chérie, moi, donne-moi une solution maintenant. C'est ce que toi, même pas, ma passe,
0: et vous n'avez pas de gynécologue?
1: Mais ma pas de gynécologue, puisque c'est le docteur Petit qui me soignait, mais j'ai la retraite longtemps, puisque je suis de fond cacao, mais on est rouge.
0: Ah ouais.
1: Ah ben je sais pas ce qu'il faut que j'ai fait.
0: Eh ben il faut voir, je vais vous donner le nom de gynécologue.
1: Mais ma peut pas descendre en ville, hein, chérie, mais il peut pas venir me voir.
0: Ah non, il se déplace pas. Hein.
1: Mais parce que c'est-à-dire que j'ai pas beaucoup de passages. Les maris, moi, pas déjà conduit encore.
0: Uh-huh.
1: Et je suis une dame âgée, déjà, c'est à mon âge.
0: Uh-huh.
1: Il peut pas faire un effort, bah, moi, faire un tir.
0: Ah non, il va pas monter, hein, non. Il faut venir au cabinet. Hein.
1: Au cabinet, c'est-à-dire, comment Et il faut venir te voir alors.
0: Oui.
1: Mais où même uh-huh. Toi-même, t'es une dame.
0: Uh-huh.
1: Qu'est-ce qui peut me toi-même, qu'est-ce que tu me donnes comme un petit conseil pour jeudi à seulement? Et puis après, moi, quand je vais faire rendez-vous, hein, mais jeudi à, c'est ce qu'il faut que je fasse.
0: Non, mais aujourd'hui, il n'y a rien à faire d'autre que de l'enlever. Hein. Il faut l'enlever.
1: Mais comment ça, ma carte à l'œil?
0: Non, pas où? C'est le médecin seulement qui peut faire ça.
1: Mais
0: il ne faut pas attendre. Hein.
1: Ma passe, ça vient aussi dit toute matrice qui descend, toute fondation, moi, bouleversée. Je pas quoi, docteur, t'es pour mettre ça. Bah, moi, c'est plus diabolisme. Il y a ma petite chérie. À l'âge, moi, je ne pas faire des machins. Encore, moi, c'est pas à l'âge. Moi, je suis tombé enceinte. Tu as dit, moi, ça quand même.
0: Mais c'est ça.
1: Moi, j'ai tiré ça ni longtemps.
0: Mm-hmm.
1: Ah, mon Dieu, pourquoi dis-moi ça? Moi, j'ai énervé.
0: Non, mais là, il faut l'enlever. Hein.
1: Ma grand-mère quand il dit prospérer, dit on laisse et puis tirer tout bonnement. Mais c'est ça qu'est-ce qu'il faut que je fasse? Qu'est-ce que tu me dis là?
0: Mais non, il faut pas. C'est un médecin qui doit enlever. Hein.
1: Ma petite chérie, je vais apprendre, mais faut pas oublier, mais on contrarie. Et ça qu'a contrarié moi. Ma grand-mère quand il dit prospérer, on y redit les codes là et tout simplement. Et quand il fait qu'on sac bois, non, tu sais comment on fait? Ma grand-mère quand il retire ça, mon cher. Et puis, nous pas qu'à parler de ça encore.
0: Il faut voir un médecin. Si c'est possible aujourd'hui, il faut voir un médecin. Aujourd'hui ou demain?
1: Eh bien, mon cas, oui, ou qu'a dit qu'elle fait ça, ben moi.
0: Mais si.
1: Parce que c'est pas tout docteur qui pourrait faire fondation. Moi, chérie, moi, je suis mangé mon docteur. Mais il est à la retraite.
0: J'ai mon docteur. Il est à la retraite.
1: Mais c'est monsieur qui n'est l'habitude de faire fondation. Moi, je pas qu'à laisser n'importe qui m'en jouer dans ça quand même.
0: Mais oui, mais il faudra bien quand même, il faut changer. S'il est à la retraite, il faut prendre un autre médecin de toute façon.
1: Mais parce qu'elle m'a pas jamais qu'à tomber malade, je me soigne moi-même avec les petites plantes.
0: Ah oui, d'accord.
1: Ma père,
0: non, mais là, il faut voir un médecin. Hein? Il faut voir aujourd'hui ou demain.
1: Ma cas, essayez de garder ce que tu me dis là.
0: Voilà.
1: Mais si ça a diabolisé, moi, ma cas, n'irai dans les ça tout bonnement. Attendez, laisse-moi être. Oh. Attendez. Je suis madame Lali Dontin. De fond cacao, mais on est rouge.
0: Uh-huh.
1: Mais ça fait stérile, ma pas ni ça. L'âge, moi, chérie, moi. Parce qu'à mon âge, on a fini de faire ce genre de choses-là. Je suis dans la priorité.
0: Dans la
1: priorité, ma cabredier. Je te souhaite
0: une bonne blague. Hein?
1: Eh bien, je te souhaite une bonne petite journée.
0: Oui, merci.
1: Toi aussi, parallèlement, de même aussi.
0: Ok.
1: Bonjour, bonne toi aussi.

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0: Il est 19h.
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1: Ladies and gentlemen, mesdames et messieurs, messieurs et dames, bienvenue sur Brombrand FM, la seule radio qui s'écoute chez les autres. Un maximum de zécu, de tio, de bombidés qui passent sur les radios là ça. Donc ici passons un super bon petit moment agréable entre vous. C'est moi, Alain Poupée, heureuse. Alors on s'assure, on se met à l'aise. Cool, cool, Ragoul. À l'aise, Hector. Non, Blaise. Vaut mieux dire Blaise. Blaise, regarde Blaise. Et on ouvre la musique. Un maximum de sons. Pardon, je pense que je me suis trompé dans le choix de la cartouche. Je vous rappelle, vous, la petite histoire que la radio n'est pas tout à fait équipée à compact disque. Mais c'est pas grave. On rebalance tout de suite la zik. Un maximum de sons. Et c'est pour FM, The Best Station in there.

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c'est chatoyant. Tu vois? 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
2: oui.
1: J'ai chanté. Voulez-vous danser pour mes voeux? Voulez-vous danser pour mes voeux?
0: Arrêtez-moi, belle, là, Zaza. Mais, Zaza, pourquoi prendre la peine de chanter un bagaille, Batiamay, là? Pourquoi chanter un bagaille qui est vieille, nous? Ça va nous battre blanc, si c'est blanc. Chanter un bagaille qui plie moderne, Batiamay, là, qui plie dans les vents.
1: Mais qui t'a voulu moi chanter dans mon temps?
0: Mais Zaza, mais c'est pas moi qui pourrais apprendre ces bagailles-là. Puisque vous savez très bien qu'il dit, moins de 37 pieds, il dit, ami wowo, ou ni, bah moins anti-beau, ou ni aussi, panique au doudou moins. Ça c'est des bagailles anciens temps qui bon pour tiens mal à connaître.
1: Ah, bagailles, avant j'ai dit oui!
0: En fait, oui. Oui, cool, Léa. Mais chantez, bah tiens mal là.
1: Bon, eh ben, j'ai commencé. Bah moins anti-beau, c'est si beau, toi si beau. Doudou, maman si bon, c'est si bon, toi si bon, doudou, maman si bon.
0: 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Ah. Mais, Zaza, mais dix la rien pour moi. 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Ah, peut-être gorge ou gorge rien tout. Mais, Madeline.
2: Pépé?
0: Plongeons la cuisine là. Gardez, pourtant, si gros bas grand maman.
2: Mais, c'est
0: ça? Mais, ça va y pour y vous égorger. Ah, bon, c'est bon, qui est wap. Mon bien, il va connaître ça. Un guap, c'est un visiteur ou un petit pioche dans un coupé de miel avec du rhum dedans.
1: Ah, le rhum, c'est tout!
2: Ah non, bébé, laissez-moi chanter encore. Mais les gens, ils
0: chantent. Ok, pour y appeler, vous direz.
1: Mais oui, mais ils ont porté un dème aussi.
0: Mais qu'est-ce que ça va pas qu'à un dème? Eh, Madeline, sachez que lorsque vous étiez plus petite, vous étiez en quoi? Mam, grand-maman, il était qu'à aller, concours chant créole, et la fête patronale.
2: Ah bon,
0: oui.
1: Ah oui, maman, ah, t'es boy, non?
0: Pas garder ça là, non? Et il était qu'à monter en l'air, qui m'en est le cas qui est ça?
1: L'escrade!
0: L'escrade, mais il y a pas qui est ça?
2: Oui,
0: ça c'est ça pour dire, mais nous, quand qui est ça? L'escrade! Il était qu'à monter, il était qu'à faire premier prix, ou ça? Ça?
2: Ah,
0: mais moi, je ne sais pas si je vais garder la cosa. Je ne sais pas si je vais faire aussi. Je ne sais pas accompagner à la batterie.
1: Ouais.
0: Ah oui.
1: Bon, mais, eh bien, dans mon temps, est-ce que tu vas m'accompagner?
0: Ouais. Eh bien, coulé. Bon.
1: Eh bien, je ne sais pas. Moi, quand je suis là, tout le monde s'en monte. Moi, je ne me laisse pas qu'à calme. Moi, je vais être humain là-bas.
0: Ah, ça, c'est ça.
1: C'est pas là, c'est pas là, c'est pas là.
0: Oui, c'est
1: pas là. Moi, je ne me laisse pas qu'à calme. Moi, je vais être humain là-bas. Tiens, mais maintenant, qu'à couper, c'est moi.
0: Tata, badoua l'autre.
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0: Badoua l'autre.
1: Badoua l'autre.
0: Badoua l'autre.
1: Alors, qui bichot alors?
0: Un bichot.
1: Bon, alors, et Madeline, dans la caille. Bon. Allez, go!
0: Silence maintenant! Alors, Zaza, est-ce que vous comprenez que ça va tout pour ça, c'est ma tire, mais là? Mais Gata, ou bien gentil, mais il y a un bail qui est gentil, c'est que quand vous mettez la musique, la risquette aussi, la chanson, et puis mettez quand la risquette aussi. Et, Mathilde, dis-moi, et puis grand-papa, ouais, nous, quand les gars d'un vieux combat, là, c'est nous qui avons trouvé des vieux disques pour coûter, hein. Aide. Mais alors, ça va la sortir, ça. Alors, quoi qu'on fasse, le cochon, il t'a rappelé dans la tête. Mais ton nom, il faut voir.

Je suis né grâce au ciel dans le peuple des hommes, indigène de terre et poussière d'univers. Le baptême du monde me nomma homme noir, convention de couleur à l'étape raciale de la marche de l'homme, et mon sort fut scellé par la force des choses à celui de ma race, aux tablettes du monde. Dans le règne d'Église, au service d'un Dieu à l'usage d'un frère, de mon frère à peau claire appelé homme blanc par la force des choses, dans le règne d'Église, j'ai connu des salons décorés d'anges blancs, où l'archange Michel terrassait l'ange noir, archétype du mal d'obédience raciale, par la force des choses. La mission catéchèse m'enseigna de bonne foi que tout homme sur terre est image d'un Dieu appelé Dieu le Père. J'ai cherché mon image par la force des choses, dans l'image du Père de mission catéchèse. J'ai parfois méprisé ma personne raciale, persona non grata sous le pied capital de l'archange Michel. Et j'ai même rêvé à mon corps défendant, de visage à l'image de celui de mon frère, de mon frère à peau claire devenu mon envers, ou plutôt mon endroit, par la force des choses. Mais voici qu'un beau jour, un grand livre d'histoire à la gloire de ma race me conta de mes pères la grandeur millénaire et chanta ma beauté et ma force de race au devant de la terre face à celle de mon frère. 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Un super ange noir destituant l'ange blanc en revanche d'histoire sur le trône du monde. Mais mon rêve a crevé par la force des choses, comme crèvent en tous bords les enfants de la terre, sous le feu de la haine de leurs pères et frères, en dépit de leur race et de celle de leur Dieu. Et je suis revenu par la force des choses, à ma race première enlaçant toute race, étant né grâce au ciel, dans le peuple de l'homme, autochtone de terre et lumière d'univers. Je n'adore aujourd'hui par la force des choses, ni fétiche, ni croix, ni couronne, ni roi. La nature et la voix qui inspirent mes pas sont au thème et debout dans le ciel de mon cœur. C'est le cœur du tambour qui cadence mes heures. Et quand j'ouvre les bras au soleil de ma joie, mon ombre est un oiseau qui chante par ma voix. 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
1: Bonjour madame. Bonjour. Bonjour. Bonjour. Bonjour. Attends, tu viens qu'à parler. Maintenant, pas même les vêtements avec les voitures là. Bonjour madame, j'étais venu voir mon ami hospitalisé. Oh, faut que la jeunette m'allait lever, hein. Oh, non, m'allait lever, papa. Oh, on dirait m'en dégoumé. Bonjour, madame. En t'a vu une voisin mis à moi l'hôpital. Oh, oh, oh, oh, oh. Good morning, madame. Can you send me where is my friend hospital? Parlez français, parlez créole, et parlez anglais. Maman a parlé 20 du gadou. Oh. Ah, nous changer même. Mi bab, oh là, nous calé. Hey. En couillant de couillant, y'a y panique, en couillant de couillant, y'a y calé, y calé, en couillant de couillant, y'a y cati, y cati, en couillant de couillant. Pardon? Pardon, madame? Ah, où t'es là alors? Mais longtemps, on va casser fort en moi là, madame. Ça fait un bon moment, hein? Pardon? Ah, pas si j'ai pas tenté de chanter là. Ah bon? C'est ça. Bonjour madame, bonjour, bonjour madame la secrétaire. Voilà, j'étais venu voir mon ami hospitalisé. Oui, je vous explique, hein, madame. Voilà, mardi soir, plus exactement vers 8h24, mon ami et moi, on était en train de boire un rhum l'absinthe chez la Mycène. Quand brutalement, madame, il a été envahi par une douleur brutale sous son bas-ventre qui a coupé sa respiration sec. Madame la secrétaire, le gagne-mou est pas dans ma main là alors. Mais j'ai eu la présence d'esprit d'appeler le docteur Zamia, qui lui-même s'est trouvé fortement dépassé par ces événements, appeler les pompiers, qui à leur tour, leurs quatre pattes étaient marrées devant cette situation, appeler la SAMU, qui l'ont chahoyé à l'hôpital, alors que moi-même couru vitement à la maison, madame. Même mettre un pantalon tergal neuf et un terminal. Pardon? Ah, ben, excusez-moi, hein. Au pas boudin, savent tout ça? Ben, excusez-moi. Ben, excusez-moi. Hein? Non, aïe. Non, aïe. Je suis là. Oui, madame. Julia qui s'appelle, madame. Oui. Mais madame, depuis tout petit, on l'appelle Julia, hein. Non. C'est pas moi qui suis là. C'est elle qui suis là. Non, madame. Ah, pas moi, Julia. C'est elle qui suis là. Oh. Oh, pas n'est ça. Oh, bien gardant les carnets, hein. Garde qui n'a pas ni Julie là-dedans. Hein? Carnet. Justin, Julie Azapril. Hospitalisé mardi soir vers 9h30. Ah. Oui. Aux urgences. Oui. deuxième étage, porte 223. D'accord, merci. Siège même, pas occupé. C'est ça. Merci, madame. On est des belles tétés, hein. Ah, mais madame, avoir une des belles tétés, en cas de donner des belles tétés, on met des belles tétés pour mon belle tété, en donner des belles tétés, une belle tété. Merci, ma petite dame, merci. Madame, excusez-moi. Pour aller au deuxième étage, qu'est-ce que je fais? Hein? Ah, je prends l'ascenseur. L'ascenseur. Oui, c'est ça. Je prends l'ascenseur. Je prends l'ascenseur. L'ascenseur. Je prends l'ascenseur. Excusez-moi, madame. Pour prendre l'ascenseur, je monte au deuxième étage. Ah, je tourne à droite. D'accord, je tourne à droite. Merci, ma petite dame. Merci. Julia. Julia. Julia. Julia. Oh, papa. Encore, il est fatigué. Encore, il est fatigué. Même, oh, je ne pas. Non, si, même, non, tu gagnes, non, j'ai descendu. Non. Oh, t'as pas bon, hein. Ah, il peut élever, hein. Ah, non. Oh, je me tais. Faut que nous fini. On n'a qu'à dire au contact. Là, je dis au contact que bœuf pas gros, pas moi, gros bonda, c'est vrai même. Villa. Villa, c'est Marius. Villa. Villa. C'est Marius. En fin de voir. Ouais. Et quand on fait un homme? Et quand il y a. Ah, quand vous êtes là, quand il n'y a pas bon même, hein. Ouais. Tiens, bé. Ah, ouais, quand il n'y a pas bon, hein. Oh, oh. Vous savez, hein. Tout le monde a la couleur, il a qu'à crier mort, ah, ouais. Ah, ouais. Mon cher, t'as qu'à faire 3 jours de suite, Gombo qu'a fait l'entour à Kazao. Et vous y a connaître, des pauvres chiens qui a pleuré devant Potao. Au ben gombo qui a fait un tour à Kazao, au ben du monde qui est mort à Kazao, hein. Ah ouais, t'as pas bon, hein. Ouais. Ah, mon cher, Julia, vous avez enfant mauvais rêve, vous, hier soir. Enfant mauvais rêve, même. Ah, mon cher, en réveil, vous qu'à danser, vous qu'à rire, ah, vous qu'à rire aux éclats. Vous savez, ça pas bon. T'as pas bon, même, hein. Oui, hein, t'as pas bon, ça c'est mortalité. Ah non, Julia, t'as pas bon même, hein. Où y'a payé ma gaya, ouais. Où y'a payé? Ouais, c'est ça. Ah, mon cher Julien, j'ai monté, j'ai descendu dans le grand hôpital là, ça a caché, j'ai monté, descendu, monsieur. Wow. Ou t'as avant d'arriver juste là, y'a qu'à mettre mon mot là, la mort. Ouais. Mon cher, en jeune petit garçon, t'es qu'à travailler là, à demander, est-ce qu'il peut avoir passé? Petit garçon a été tellement gentil avec moi. Il ouvrait tous ces tiroirs là pendant que vous êtes sans tableau. Non, au tennis, hein? Au tennis, vous partez là. Fait un poco là. Ouais. Ouais, c'est ça. Mon cher, vous savez qu'a fait fouette en bas là, papa. Oui. Foutre qu'a fait fouette là. Oh. Regardez, si vous voyez une lunette en train de faire un petit dans tout là, dis-moi, on a couvert du pied à la tête, où Ah ouais. Ah ouais, c'est pour pas taper Pontfroid, hein. Ah ouais. Oh oh, c'est ça. Ouais. Donc après, ça m'a pris l'ascenseur là. Oh, oh, oh. En plein message, après l'ascenseur là. En plein message, même tes cafés chauds dans sa vie là. Chaud. Moum, moum là dans ça, moum. Mon cher Julia, et comme hier soir, on était mangeant des affaires, tout pas châtain et qui a les arts. Aïe, aïe, aïe, aïe, aïe, aïe, aïe, aïe, mon cher Julia. Oh! Mon cher a commencé à faire 26 mounas dans le pays. Mon cher Julia, là où vous en faites premier là, c'est une petite femme blanche au fond à son là. Moi qui vois ti figui avec une bouge. Regardez, on dit, vous petit là ça, si vous prenez deuxième ou mort. Mon cher Julia, moi-même, comment pas te venir mort après mon aller conscience à moi, en garder vite en moi. Ouais, en garder vite en moi, j'ai le temps de voir au deuxième étage. Hein. Pardon, Julia. Il fait du bien. Oh oh. Mais en bout de gens, vous pour la GA. Et quand vous un homme. Là. Ouais. La caille. Ouais, en tout là. Attends. Oui. Ah. Allô? Allô? Ah, Bombo? C'est où? En côté, lui là. Ah, quoi, il n'y a pas bon même. Où y'a tu fait ça, ou? Ah, en bas, quoi, fait un chien maintenant, hein? Ouais. On veut parler bail? Hein? On veut dire un petit bonjour? Attends. Vila, Gombo veut dire un petit bonjour.
2: Vila, allô? Vila, quand même? Ah! Dis-moi, vous passez la tête à tête? Ah! Vous voyez les verres? C'est la mort, ma belle. Chargé, maintenant on va chargé.
1: Au Tami? Ouais, c'est ça. Au Tami contre Tami? Ouais. Et j'ai la bande ou ça? Non, mais t'es pas d'accord avec vous, hein? Alors, au cas de ménager côté en moi, là, on va pas dire moyen. On pas d'accord avec vous, hein, là. Ah non, on pas d'accord, même. Oh. Non, bande ou ça? Oh, envoie madame à Oukachaye ménager, Oukachaye ménager, Oukachaye ménager, Oukachaye ménager. Regardez, on a arrêté ça, hein. Et on a déjà juste oublié ça, hein. Mise des toilettes, madame, on va emporter, bah, toujours, hein. Bah, on va au lait, ou. Mise des toilettes. Hein? Lille, bah, ou. Attends, retour là. On va faire ça, hein. Ça y a tes impôts. Impôts pour payer. Impôts, oui. 250 euros. à payer avant le 15. Oui, c'est ça. Oui. Ni dit encore, hein. T'as là, t'es... Taxe d'habitation. Taxe d'habitation. 150 euros. À payer avant le 15. Avant le 15. Ouais. D'accord. Non, faut payer, hein, Julia. Faut payer, hein. Ou bien connaître l'administration, je ne vais pas jouer avec ça, hein. Il n'y a que une saisie, hein. Oh, non, note encore. T'as là, c'est d'être madame à qui écrit, ou. T'as là, c'est. Taxe foncière. Taxe foncière, 100 euros. 100 euros. À payer avant le 15. Ouais, avant le 15. Non, Julia, faut payer Bitamouna, hein. Faut payer. Non. Faut payer Bitamouna. Alors, on est dans l'état, hier. Il faut que venir ici dans tes yeux. Non. Payer. Regardez, en finale de compte, faut payer à rien. Faut payer à rien, Julia. Les 15 juin toujours, faut payer à rien, la même. Hein? Attends, voici où qu'à voir les 15, vous pouvez payer après. Non. Faut payer. Regardez-tu l'argent, hein, Julia. Regardez. Oh, que fait madame a acheté un veste neuf, bah. Ouais. Non, faut payer. Même. Oh, quoi foutre l'argent en bois comme ça, alors? Non. Hein? Ouais. En des cas, Dieu. Hein? T'as en bas de l'œuvre, là. Ou dis-moi, ou pas déménager, Julia. En revenant, t'as quoi déménager, ou? Ou quoi déménager, en Dieu? En vrai, madame, avec frère, et cachaille, ménager, ou quoi du monde, pas déménager. Ou quoi déménager? Non? Ou pas déménager? Ah bon? Frère. Madame, ou pas ni frère? Quand vous avez raconté? Eh oui, Julia! Gauthier Michel, là, non, camionnette bâché, là, c'est frère, madame, ou. En doux, c'est frère, qui j'ai encore dit, ma pas frère, là. Mon n'a qu'à faire commission ensemble, mon quoi dit, ma pas frère, c'est frère? Mon n'a qu'à faire commission avec mon pas frère, yo, alors. C'est frère. Ah, pas frère. Eh bien, Julia, madame, ou non, non, malheur, hein. Ah, non, malheur. Ou bien qu'on est, moi, Julia, moi, c'est mon pas, mon bouche à moi, hein. C'est content, j'ai, hein. Il n'y a pas de cadeau, il n'y a pas. Oh, pas obligé de pleurer pour ça, non. Pas pleurer. Oh, en l'état là où j'ai là, quand tu peux faire encore. De pleurer pour ça, alors. Oh. Vaut mieux qu'elle sache ça à présent, quand ça, on peut prendre l'autre jour l'imbé. Oh. Mais non, pas pleurer, non. Où j'ai mangé, hein? Et tu as mangé. Hein? Mais en portant un petit con salé bas là avant salade concombre. Hein? T'as dit moi? Je dis, vous ne pouvez pas manger à sel? Qui est-ce qui dit ça là? Oh. On va avoir coulé à dire, ah ou alors? Non. Faut manger un petit manger pour bas force, hein? Non, Julia, faut manger un petit manger. Non. Hein? Manque bas lui, hein? Oh. M'a foutu que j'en ai des sables, n'a pas manger à sel. Regardez, ouvrez bouche là, hein. Ouvrez bouche là. Ouvrez. Pas caché. Voilà. Oh. Pourquoi dis-moi, docteur, tu veux pas manger. C'est comme ça, les latins que tu es. En état là, il y a un chômeur, pas comme ça, les latins que tu es. Ouvrez bouche là. Ouvrez bouche là. Voilà. Oh. C'est ça. Oh. Tu figues là, capement à présent. On va en articuler encore. Daniela, veille. Qu'est-ce que tu as fait? Non, rate-moi ensemble là. Ouvrez bouche là. Ouvrez. Voilà. C'est ça. À présent. Oh, gardez-vous à présent. Gardez-vous à présent. Vous avez fait une roquette. Pour que t'as mon mode. Voilà. Oh, oh. Au vêt de l'eau. Au vêt de l'eau. Au de l'eau. Au y'a remetté de l'eau. Au de l'eau là. Au panier. Eh bien, bref, tu de l'eau à qu'on comme là. Au tabou. Au vêt de l'eau. Voilà. Voilà, dis là. Oh, oh. Oh, qui m'a foutu qu'il y en a de ça? Docteur Agadou, pas m'a dit à tel. Pouillon! M'a dit à tel. La présidente pour anticorps. Oh, papa. Ah, lui là, il est mort. Ah, il est mort même. Bon, bon, bon. Deux bouts de petit coq. Deux bouts. Deux bouts de petit coq. Ah, il est mort avant où? Ha! Ha! Maman, mais moula, tu coques. Oui, papa, papa, papa. Oui. Tu là? Tu là? Caillez-vous. Tu là? Tu là? Tu là? Oh là, au calé! Oh oh! Papa, fais ça devant moi là. Allez, caillez-vous. Tu là? Tu là? Tu là? Oh oh! Non, non, pas là pour faire ça, hein, castaillé. Hein. Oh oh! Ouais, à présent. Oui, papa. Bon, tu là, qui est allé? Ah ouais, on peut aller où? Comme on y a un bon petit moment, les verres, on peut aller où non? Ouais, bon. On peut venir voir aussi même pour t'en si Dieu veut, si on l'a toujours. Ouais, non. Bon, on peut aller. Tardi, vous parlez pas moi? Hein? Pas du moins. Est-ce qu'il y a aucun mort? Mon cher Julia, l'homme est là pour passer de la vie à la mort, hein.

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0: Il est 2h.
1: Robert?
2: Oui.
1: Ou qu'est-ce que les bases en mia, oui? Parce que. En la suite, manger ici donc. Tous les jours, c'est ici dans le cas de dîner. Faut pas les bailles, hein?
2: Mais ses amis, en moi, quand qu'ils disent, ils pas ni femme.
1: Moi? Ah, pas femme, hein? D'ailleurs, pour yon,